0: Ah, c'est sûr.
1: Ouais, copy, ok. 31, you can clear David 11.
2: 10-4.
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